0: Rai, Argentina, Messia, Chetier.
1: Rai, Argentine vers le monde.
2: Rai, Argentina to the world.
0: Rai, 世界に向けて、アルゼンチン。
3: Rai, Argentina au monde.